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1: Également en aval, c'est-à-dire qui va payer, dans la mesure où depuis des années les casseurs ne payent pas, ce sont les assurances, les contribuables, les collectivités qui payent systématiquement. Les auteurs de ces actes supportent jamais réellement le coût de leurs actes, donc je vais vous faire une prédiction, ça va continuer. Donc le dispositif avec 8000 personnes, le match n'avait pas lieu à Budapest, à Paris, il était bien sûr suffisant, même s'il est très difficile face à cette imprévisibilité d'être partout et de savoir par définition où les gens vont casser pied, puisque par définition eux-mêmes ne le savent pas. Donc le problème n'est pas policier, et je veux au contraire rendre hommage aux policiers, aux gendarmes, aux fonctionnaires de la DOPC qui ont fait un travail remarquable et à leur engagement. Mais le problème est sérieux, c'est un problème de société. Il n'est pas policier.
2: Avec des incidents qui ont eu lieu à Paris, mais pas seulement, hein, dans une quinzaine de villes, je vous propose d'aller à Clermont-Ferrand pour vous retrouver. Evan Le Bastard, ça a dégénéré juste après le coup de sifflet final, hein, hier soir.
3: Mais à la fin du match, les premiers feux d'artifice sont tirés dans le centre-ville et l'ambiance de fête dégénère rapidement, raconte Maxandre. Il était en terrasse, place de la Victoire.
4: C'est parti dans tous les sens, les fusées, les feux d'artifice. Après, ils ont commencé à charger tout le monde. C'est pas très beau à voir. Il y a un mec qui s'est fait matraquer. Là, maintenant, c'est dans les rues, c'est une petite guérilla urbaine.
3: Et au milieu des jeunes, avec le maillot du PSG, il y a ce couple un peu perdu, place de Jaude.
5: Vous avez passé la soirée où ?
6: Au restaurant, pour fêter l'anniversaire de notre fille.
5: Vous n'avez pas du tout suivi le match, quoi.
6: Ah non, on ne sait même pas qui a gagné. Enfin, si, maintenant on suppose qui a gagné. Et on s'apprête à aller à l'hôtel, mais on ne peut pas s'y rendre, visiblement.
3: Les forces de l'ordre évacuent la place avec des gaz lacrymogènes. Thomas est avec des amis au milieu des feux de poubelle.
5: Moi, je viens que d'arriver avec mes amis. Là, ça fait à peine un quart d'heure qu'on est là. Et bon, il suffit de regarder des mortiers encore, d'artifices, tout ça. Ça donne pas envie de rester. Ouais, mais on a déjà été gazés.
3: Et toute la soirée, les policiers ont essuyé des tirs de mortiers d'artifice et de projectiles.
2: Malgré ce qu'on entend, Frédéric Lauze, est-ce que vous diriez que la soirée a été plus calme que l'année dernière, lors de la première victoire de Ligue des Champions des Parisiens ?
1: Écoutez, je ne sais pas, parce qu'on n'a pas encore de bilan consolidé, mais je le dis, il y a des questions à se poser. L'événement n'est pas le même, mais vous avez vu à Lens, je crois qu'il y avait 60 à 80 000 personnes, il n'y a pas eu une voiture brûlée. D'autre part, le match ne se jouait même pas à Paris, il se jouait à Budapest. Donc, le problème, il y a une réflexion profonde à engager sur la violence dans notre société, sur l'irresponsabilité pénale, financière des casseurs. Dans la mesure où vous êtes irresponsable pénalement, eh ben, cela, je vous le prédis, va continuer. Regardez en matière de sécurité routière, on fait payer les automobilistes, eh ben, la délinquance routière, depuis une vingtaine d'années, a baissé.
2: Qu'est-ce que vous répondez, Frédéric Lauze, à ceux que j'entendais hier soir à la radio et à la télé, des jeunes supporters qui ne faisaient manifestement pas partie des excités, si je peux les appeler ainsi, et qui disaient, on est un petit peu surpris parce que parfois, on voit les policiers, les CRS qui foncent un petit peu dans la foule, qui lancent des grenades lacrymogènes et ça contribue un petit peu à tendre l'atmosphère, alors que d'après ces jeunes, l'ambiance était plutôt tranquille.
1: Je réponds que dès qu'il y a des phénomènes de foule, eux, ils ne voient pas la totalité de ce qui se passe. Vous avez des policiers qui sont obligés d'être ultra réactifs, qui sont appelés de partout parce que ça casse, ça brûle, ça pille. Et effectivement, dès que vous avez des phénomènes d'attroupement comme ça, les policiers sont obligés de réagir. Il faut le savoir, on a chaque fois des blessés graves, sans compter les personnels qui sont épuisés. Et puis, c'est dans toute la France.
2: Mais ce que disaient les jeunes, c'est que les policiers n'arrivaient pas à faire la différence entre les casseurs et les autres.
1: Mais écoutez, vous savez, même dans un tribunal où vous prenez parfois des mois et des mois d'enquête et vous discutez paisiblement derrière la barre d'un tribunal, dans un tribunal pour faire la distinction entre les casseurs et les autres, imaginez sur le terrain, quand vous êtes policier CRS, confrontés à des violences, à des phénomènes de foule massive. C'est pour ça que le problème n'est pas policier. On peut toujours dire qu'on peut améliorer le maintien de l'ordre, mais le problème, il n'est pas policier. Vous avez de nombreux pays où il y a de l'allégrité, il y a de la fête. On ne casse pas, on ne pille pas. Le problème, c'est celui-là. Après, regardez en 2023. En 2023, on a eu des émeutes. On aurait dû déclarer l'état d'urgence. On ne l'a pas fait parce qu'une année après, il y avait les Jeux Olympiques qui sont extrêmement graves et de façon récurrente sur le maintien de l'ordre, sur les violences urbaines. C'est une spécificité française. Il faut arrêter, il faut y mettre fin et mettre en place des mécanismes juridiques de responsabilité pénale, financière. Tu casses, tu payes, je crois que c'est ce qu'avait dit Gabriel Attal, sauf qu'il faut aller au bout, y compris au niveau du recouvrement. Je dirais que le problème, il n'est pas policier, il ne faut pas inverser. Vous avez des manifestations qui se produisent spontanément de partout, c'est extrêmement difficile. Vous savez que le standard police-secours est submergé par des appels de gens qui disent « j'ai peur, j'ai des gens dans mon immeuble, je me suis fait casser la gueule, ma voiture est en train de brûler ». Donc les phénomènes de foule, ça demande d'être encadré, ça demande d'être de la responsabilisation. Et puis il y a un problème lorsque des gens se comportent comme des voyous, des émeutiers. On vous dit il y a énormément de jeunes, mais quelle est la responsabilité des parents? Après chaque émeute urbaine lors d'un stade, chaque débordement, ça serait très intéressant que le Parlement, mais également pourquoi pas l'INSEE, la Cour des comptes, fasse le bilan. Quelle a été la responsabilité financière? Qui paye? C'est vous, c'est moi, c'est les contribuables, donc c'est l'impunité, donc ça va continuer.
2: Merci beaucoup Frédéric Clauze. Merci pour votre réaction ce matin sur France Info. Je rappelle que vous êtes le secrétaire général du syndicat des commissaires de la police nationale, auteur de cet ouvrage Insécurité, stop à la descente aux enfers, aux éditions Fayard. Et on suivra tout à l'heure, normalement avant midi, la prise de parole du ministre de l'Intérieur, Laurent Nunez, sur France Info.

Bienvenue dans Couleur Week-end, il est 7h16, nous sommes le dimanche 31 mai, dernier jour du mois. C'est Myriam au micro, je suis très heureuse de vous accompagner ce matin à la technique. Avec moi, c'est Josée. Couleur Week-end, le dimanche, c'est un temps pour ralentir. Écoutez de la musique qui nous fait voyager dans le temps, notamment entre 7h et 9h. Partagez des informations qui font du bien. On va chercher le positif, c'est bon pour la santé, alors faisons attention à nous. Et on va mettre aussi en lumière les initiatives humaines. Alors ce matin, c'est sportif les initiatives, parce qu'on va courir avec la foulée des îles. On a des actions culturelles sur lesquelles on va s'intéresser, évidemment. C'est presque l'été là, on est encore en mai, c'est le dernier jour, mais le mois de juin arrive. Donc après 6 juillet, bref, c'est temps. Il est temps, on s'y intéresse, c'est légitime et on va faire le tour du calendrier estival, notamment des festivals. Et dans les actions solidaires, parce que l'été, c'est aussi un temps pour réfléchir à mettre du sens dans ses vacances. Donc, on a aussi des points qui peuvent être intéressants. Bien sûr, vos chroniques, la revue de presse, Connect Première et Classic & Co. Voilà, c'est le programme. Donc, je vous souhaite une bonne écoute et bienvenue à vous.

0: Il est 9h, retrouvons en direct le journal de France Info.
1: L'info avec vous, Yasmina Adila, bonjour.
2: Bonjour Thomas, bonjour à tous.
1: Paris s'apprête à célébrer ses joueurs.
2: Au lendemain de la victoire légendaire du PSG en Ligue des Champions de football, tout un programme de festivités est prévu pour le retour des joueurs et la présentation du trophée. Nous serons sur le Champ de Mars où plus de 80 000 personnes sont attendues. La fête gâchée par des débordements hier soir, interpellation garde à vue, on fait le point dans ce journal. J-1 pour le sommet Choose France avec une bonne nouvelle. Dès aujourd'hui, SoftBank investira. Investisseur japonais spécialiste dans la tech va débloquer 75 milliards d'euros pour l'Hexagone. On vous explique. Et pour finir, on parlera basket après cette victoire des Spurs hier à Oklahoma avec un Victor Wembanyama au sommet de sa forme pour ses premiers playoffs. Un spécialiste de basket nous décrit le phénomène français de 22 ans. Un réveil, la tête dans les étoiles pour les supporters du PSG. Deux étoiles sur un maillot et des fans qui ne redescendent pas de leurs petits nuages. Ils ont célébré leur équipe hier soir et ce sacre légendaire. Et la fête n'est pas finie à Paris au programme. Soirée au Parc des Princes après un passage à l'Élysée pour les joueurs. Mais avant, célébration avec leurs supporters sur le Champ de Mars. Au pied de la Tour Eiffel, où Emma Sarango, vous êtes des supporters qui se pressent déjà pour assister à la fête.
3: Oui, et ils sont arrivés il y a un moment déjà. Les premiers étaient devant les barrières à 8h30 ce matin, avec évidemment le ravitaillement qui va avec, de l'eau, même s'il fait ce matin beaucoup moins chaud que ces derniers jours. Des sandwichs aussi, déjà bien entamés. Et derrière les premiers, bien une file d'attente qui s'étale environ 200 personnes le long de cette avenue de la Bourdonnais. Et le flux s'accélère évidemment plus on approche de l'arrivée des joueurs. Mais attention, ceux qui essaient de tricher se font hués, comme s'ils étaient des fans d'Arsenal. Vaut mieux donc être fair play ici dans la file d'attente. C'est évidemment une ambiance très souriante, très familiale aussi, avec pas mal d'enfants, mais aussi certains jeunes adultes avec des tout petits yeux. Certains sont parmi ceux qui ont tenu la ville éveillée toute la nuit, donc ça pique forcément un petit peu, mais pas question que la fête s'arrête. On a envie de la prolonger évidemment le plus tard possible. Des files d'attente comme celle-là, il y en a tout autour du Champ de Mars. Deux accès seulement étaient prévus à l'origine au niveau d'école militaire, mais très vite ces files d'attente ont été bondées, donc les points d'accès ont été étalés tout autour du Champ de Mars pour plus de fluidité, et ils vont ouvrir d'ici une heure maintenant pour faire rentrer progressivement les gens, en attendant évidemment le bus à partir de 15h.
2: Merci beaucoup Emma Sarango. Une fête émaillée de débordements, comme l'an dernier, le ministre de l'Intérieur a tenu un point presse en fin de matinée pour annoncer que 780 personnes ont été interpellées, Aurélien Tirard, la plupart à Paris.
4: Oui, avec plus de 450 personnes en garde à vue actuellement dans la capitale, dont 82 mineurs. Des personnes entendues le plus souvent pour s'en être pris aux forces de l'ordre, mais aussi pour des vols, des dégradations, des ports d'armes illégales, des attroupements. La situation a été la plus tendue, sans surprise, au Trocadéro, sur les Champs-Élysées, mais aussi aux abords du périphérique parisien, où des groupes ont tenté de s'y introduire à 5 reprises sans succès. Le ministre de l'Intérieur note une hausse importante des tirs de mortiers d'artifice. L'événement le plus grave a eu lieu dans le 10e arrondissement, vers minuit. Une voiture qui fuyait les policiers a fini sa course sur la terrasse d'un restaurant. Deux personnes sont blessées, une plus sérieusement. 57 policiers et gendarmes ont également été blessés, un gravement à jeun, parce que les tensions... Il n'y en a pas eu qu'à Paris, dans 61 autres villes aussi, avec des pillages à Grenoble, Clermont-Ferrand, Strasbourg, a signalé à Pau et Orléans des dégradations sur des bâtiments publics.
2: Merci beaucoup Aurélien Tirard. Et en marge de ces célébrations, un jeune homme d'une vingtaine d'années est mort après avoir heurté avec sa moto de cross des blocs de béton installés sur une bretelle de sortie du périphérique parisien, annonce ce matin du parquet.
1: 13h04 sur France Info, la 9e édition de Choose France est déjà lancée.
2: Oui, c'est ce sommet annuel qui s'ouvrira demain à Versailles. Créé par Emmanuel Macron, il a pour objectif d'attirer les investisseurs du monde entier pour les inciter à choisir la France. C'est le cas de SoftBank, l'un des principaux investisseurs mondiaux spécialisés dans les télécoms, la tech et l'intelligence artificielle. Et Luc Chemla, le géant japonais, annonce 75 milliards d'euros dans l'Hexagone.
5: Oui, avec un objectif très clair pour le PDG de SoftBank, développer les infrastructures liées à l'intelligence artificielle. Et cela passe par la construction de data centers dans les Hauts-de-France, plus exactement près de Dunkerque, Valenciennes et Amiens. Un projet colossal, 75 milliards d'euros pour développer des infrastructures liées à l'IA, c'est du jamais vu en Europe, affirme Masayoshi Son. Mais surtout, un projet ambitieux, car avec ces centres de données, la France aurait à terme une capacité qui dépasse les 5 gigawatts, c'est 3 fois plus qu'aujourd'hui. Plus globalement, la volonté du chef d'entreprise japonais est de rattraper les États-Unis, aujourd'hui centre de gravité mondiale de l'innovation selon ses mots. La décision d'investir a été prise le mois dernier lors de la visite d'Emmanuel Macron à Tokyo où des discussions ont eu lieu en coulisses. L'Hexagone présente un avantage non négligeable, décisif même, affirme le PDG de SoftBank. Elle produit une électricité abondante et décarbonée à 95%, indispensable au fonctionnement des data centers très gourmands en énergie.
2: Luc Chemla, et ce midi, le ministre de l'économie prévoit une hausse des investissements. Selon Roland Lescure, ils dépasseront cette année les 40 milliards de l'an passé. La France demande une réunion d'urgence du Conseil de sécurité de l'ONU après l'annonce ce matin de l'armée israélienne. Israël qui s'est emparé de la forteresse emblématique de Beaufort au Liban. Nouvelle étape de son avancée terrestre chez son voisin où Israël se dit déterminé à écraser le Hezbollah pro-iranien. En Iran, justement, la situation dans le détroit d'Ormuz reste tendue, assure ce matin le ministre des Affaires étrangères Jean-Noël Barrot, alors que les négociations pour mettre fin à la guerre se poursuivent entre Téhéran et les États-Unis. L'Iran n'approuvera aucun accord avec Washington sans garantie sur ses droits, a dit aujourd'hui son chef négociateur.
1: On le constate, il fait moins chaud aujourd'hui en France.
2: Plus de départements vigilance orange canicule, une baisse des températures de 10 degrés en moyenne en moins de 24 heures. Des orages sont attendus notamment sur une grande moitié nord du pays. Ils seront parfois accompagnés de grêles, des grêlons qui seront à l'avenir de plus en plus gros, Anne Le Gall. C'est la conclusion d'une étude publiée cette semaine dans la revue Nature.
6: La chute de grêlons de plus de 3 cm, donc de la taille d'une balle de ping-pong au moins, devrait augmenter de 30 à 52% d'ici à 2100, alors que la chute de grêlons plus petits devrait-elle baisser de 8% en moyenne. Voilà la conclusion de chercheurs des universités de Pékin et du Michigan. Ils ont en effet observé, grâce à des radars et des satellites, le comportement de 14 000 orages de grêle et ils ont fait entrer leurs caractéristiques dans des modèles de simulation de climat plus chaud pour le futur. Ils expliquent qu'à l'avenir, c'est l'augmentation de la vapeur d'eau et de l'énergie contenue dans les nuages qui fera grossir les grêlons. Avec le dérèglement climatique, les dégâts causés par les tempêtes de grêle risquent donc d'augmenter également de plus de 35% en moyenne dans le monde, avec cependant des disparités géographiques. En Europe, des études sont en cours justement pour identifier précisément les zones qui seront les plus à risque.
2: Les précisions d'Anne Le Gall. En tennis, l'élimination surprise il y a quelques minutes à Roland-Garros d'Iga Swiatek, la Polonaise, 4 fois vainqueur du tournoi parisien, sortie en 8e par l'Ukrainienne Marta Kostyuk. Lui, jusqu'où s'arrêtera-t-il, Victor Wembanyama ? La question se pose ce matin après son match extraordinaire la nuit dernière. Son équipe des San Antonio Spurs s'est qualifiée pour la finale de la NBA, le championnat nord-américain de basket. Un exploit puisque les Texans ont éliminé le champion en titre sur son parquet, le Thunder d'Oklahoma, 111 à 103. Et notre Frenchie, de nouveau distingué avec, s'est de nouveau distingué avec 22 points et 7 rebonds, sacré meilleur joueur de ces finales de conférence Ouest. Et selon Bastien Fontanieux, cofondateur du média Trash Talk, spécialisé dans le basket, le Français de 22 ans impressionne outre-Atlantique.
7: C'est un des 3 meilleurs joueurs de la saison régulière. Il était sur le podium du classement MVP. Il est aujourd'hui considéré déjà comme le meilleur basketteur de la planète.

0: Charlie à l'instant avec ce titre Home Maru sur les ondes de La Première.
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0: Merci à vous d'écouter Polynésie La Première. Bonne fête à toutes les mamans, il est 8h. Et nous retrouvons le journal qui vous est présenté par Tita Wadoum. Bonjour.
4: Bonjour Pablo, bonjour à tous. La houle a fait au moins 2 blessés hier à Tiopo. Ce matin, la vigilance orange est levée, mais la prudence reste de mise. 4 chansons d'histoire célébrées hier à Papeete. La Marine nationale a ouvert les jardins de Paofei au grand public. Autisme, TDAH, dyslexie, des familles se sont réunies hier à Papeete pour mieux faire connaître les troubles du neurodéveloppement. Et puis la fête des mères, c'est aujourd'hui. Les Polynésiens la célèbrent à table, en famille, souvent autour du poisson. Mais tout d'abord, ce drame de la route qui endeuille Mouréa ce dimanche. Hier soir à 19h à Varari, dans la commune de Hapiti, un jeune piéton de 19 ans a été percuté par un véhicule. Il est décédé selon les pompiers de l'île Sœur. C'est la 16e victime de la route depuis le début de l'année. Prudence sur les spots de surf ce dimanche. Hier, la houle a dépassé 4 mètres sur le Fénois et 2 surfeurs blessés au dos dans la matinée à Tiopo ont été transportés à l'hôpital. 9 pompiers étaient mobilisés sur place, mais ce matin, selon Météo France, la vigilance orange vague submersion sur une grande partie du territoire est passée au jaune. Le reportage de Gilles Toutou.
5: 9h du matin, la marina Taina de Punavia, la mer commençait déjà à s'agiter sous l'effet de la houle sud-sud-ouest. Les cordages des bateaux commençaient à se tendre et certaines embarcations avaient du mal à rester en place. Tony Teritao, prestataire de nombreux propriétaires de bateaux à la marina Taina, a été sollicité afin de vérifier la solidité des amarres et le bon positionnement des embarcations.
6: Je suis là pour sécuriser le bateau des patrons, que sont sécuriser les bateaux et les cordages, tout ça.
5: Combien de bateaux t'es censé renforcer?
6: Vingtaine de bateaux.
5: Voilà. Les cordes, elles vont tenir?
6: Si Dieu le veut, hein. Si Dieu le veut, parce que tu sais, le Seigneur, s'il veut retirer un bateau, il peut le retirer vite fait, hein. Non, on peut rien faire contre la force du Seigneur.
5: JC, prestataire sur un voilier de passage au Fénois, était en plein entretien de l'embarcation hier matin. À l'annonce de l'arrivée de la houle, il n'a pas hésité à vérifier les attaches ainsi que le bon placement des protections anti-choc autour du voilier. On l'écoute.
7: J'ai remarqué que ça montait, ça descend. On s'attend à tout, voilà quoi.
5: Pour ce type de cerf-voilier, hein, de voilier, il faut blinder les amarres. Comment ça se passe quand il y a de la houle?
7: Ouais, il faut blinder les amarres, vérifier toutes les lignes, se sent bien amarré, oui. Et voilà.
5: Normalement, ça tient.
7: Normalement, ça tient. Normalement, on change les cordes chaque année, en fait. D'accord. Voilà. Pour assurer le coup qu'il n'y a pas de surprise.
5: Les sapeurs-pompiers étaient également sur le pied de guerre. Durant toute la journée d'hier, les hommes en rouge étaient prêts à intervenir à la moindre éventualité. Wing Song Singh, adjudant et chef de garde à la caserne des pompiers de Punavia.
8: Ce que nous, on a fait en premier lieu, c'est de faire une reconnaissance sur toutes les plages et de voir comment les gens, si les gens ils vont se baigner ou pas, et de les avertir des dangers qu'ils risquent avec cette forte houle. On leur dit de faire attention, sinon de les faire sortir de l'eau, mais ils n'écoutent pas. C'est très difficile pour nous. Mais nous, on est toujours là à surveiller.
5: Au moment où ce reportage a été réalisé, la houle était encore qu'à ses débuts. Le pic de l'épisode est survenu vers 15h de l'après-midi.
4: Un reportage de Gilles Toktou. Et puis le chef de corps de Taigarapu Ouest supervisait les opérations de secours hier sur le spot de Hawe'e. Amoe Huata était en direct dans notre édition de 7h.
9: On sait tous que les adeptes du CEF ils sont également à la chasse de grosses vagues. Hein. En même temps, ils aiment le risque.
4: Alors, selon un médecin qui était sur les lieux hier soir, il y aurait entre 5 et 10 blessés à Hawe'e. Alors, il nous l'a confirmé à 20h hier soir. Est-ce que vous confirmez ces chiffres?
9: Moi, au niveau du centre de secours, nous avons effectué 2 évacuations seulement à Après, pour la prise en charge du reste des personnes blessées, il se pourrait qu'il y en ait plus et qu'ils aient pu les prendre en charge directement sur Théaroupo et que ça nécessitait aucune évacuation vers les urgences.
4: Alors, ces deux personnes blessées ont été évacuées. Elles présentaient des blessures au dos ou plus graves?
9: Effectivement, c'est ça.
4: 9 pompiers étaient mobilisés hier. Comment avez-vous vécu la journée?
9: Pas une journée comme une autre, hein, avec la houle qu'on avait. À côté de ça, nous avons eu beaucoup d'interventions courantes également. On avait 2 événements dans la commune aussi.
4: La vigilance pour forte houle est passée au jaune ce dimanche matin. Vous êtes soulagé, j'imagine?
9: Soulagé un peu. Mais on reste quand même vigilant parce que, oui, on est passé en vigilance jaune, mais ce que la nature nous réserve ce matin, on a quand même encore de la houle et on a quand même un peu de vagues encore. Hein.
4: Vous serez le même nombre d'effectifs sur le spot de Havès ce matin?
9: Pour l'instant, à l'heure actuelle où je vous parle, nous sommes 7. Et s'il le faut, ben, on va monter notre effectif.
4: C'était Amoué Houata, chef de corps de Taïarapou Ouest. Samedi, hier donc, à 14h06, heure locale, un météore a explosé au-dessus de la frontière Massachusetts et New Hampshire. La NASA confirme une énergie équivalente à 300 tonnes de TNT à 64 km d'altitude et 120 000 km. Des témoins rapportent des maisons qui ont tremblé. Il s'agit d'un objet naturel sans lien avec une pluie de météores ou de débris spatiaux, rapporte l'AFP. La Marine nationale souffle ses 400 bougies cette année. À Papeete, l'événement a été célébré hier dans les jardins de Paofei. De nombreuses animations gratuites pour petits et grands. Au programme, démonstration des fusils marins, passage d'un Falcon 50, trouillage d'hélicoptères en mer, concerts, ateliers, animations pour les familles. Une journée pour découvrir les métiers, les missions et l'histoire de la Marine nationale au cœur de la capitale. Comme nous l'explique le maître principal Florian, chef du bureau de recrutement de la Marine nationale au Fénoua. Il est interrogé par Sandrouli.
10: La Marine nationale est une institution qui a été créée en 1626. Donc on est là pour fêter ça. Et on tient aussi ici un stand de recrutement pour les métiers de la Marine nationale. Donc on recrute ici à peu près une centaine, 120 Polynésiens par an. La plupart pour commencer une carrière en métropole, mais certains aussi pour faire une première partie de carrière ici en Polynésie française avec un contrat local et ensuite partir pour une suite de carrière vers la métropole. Et effectivement, on doit recruter au niveau national 4000 jeunes tous les ans. Donc on vient ici aussi présenter les opportunités aux jeunes que ça intéresserait, de 18 à 30 ans. Dans la marine, on propose plus de 80 métiers, des fusiliers marins, des marins-pompiers, des moniteurs de sport. Voilà, ça montre, on a aussi sur notre stand des gens de l'aéronautique navale. Hein, donc ça montre vraiment l'étendue des milieux dans lesquels on agit, dans lesquels la Marine nationale agit.
0: Polynésie la première, 8h08, la suite du journal Titawadoum.
4: Connaissez-vous les TND, les troubles du neurodéveloppement, autisme, TDAH, dyslexie? L'association Je te vois mon amour réunissait hier parents et enfants à Papeete pour en parler. Le témoignage d'un garçon de 10 ans et de sa maman avec Aline Liénard.
11: J'ai 10 ans.
12: Et comment ça se passe à l'école pour...

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2: Et tout de suite, voici les prévisions météorologiques pour ce lundi matin. Le ciel est passagèrement nuageux avec des averses isolées. Pluie fréquente sur Futuna et le vent d'est souffle de 15 à 20 km/h avec une houle courte de sud-est de 1,50 m à 2 m et la mer est agitée. Pour cet après-midi, peu de changements avec toujours des averses qui circulent qui deviennent plus nombreuses à Wallis. Et le vent d'est est proche de 15 km/h avec une houle courte de sud-est de 1,50 m à 2 m et la mer est agitée. Pour les horaires des marées, pour Wallis, la mer est actuellement haute avec 1,77 m, basse mer à 12h38 m et à nouveau haute mer à 18h28 m avec 1,57 m. Pour Futuna, elle est actuellement haute avec 1,64 m, basse mer à 12h25 et à nouveau haute mer à 18h30 avec 1,43 m. 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

Eh bien, c'était Soundboy avec Suatiao Mada et nous allons toujours continuer en musique et cette fois-ci avec Touliana pour souhaiter une très bonne journée. Aussi un petit coucou à tous nos internautes qui nous suivent en ce moment. 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
3: Eh oui, un bon réveil à vous sur Nouvelle-Calédonie. La première, il est 6h09. D'ici quelques instants, comme je vous le disais il y a quelques minutes, nous allons retrouver le jeu Café Dico. Mais avant ça, eh bien, on se fait à nouveau un petit tour du côté de nos jardins avec Sébastien Limousin et sa rubrique Le secret des plantes. Sébastien qui nous en apprend aujourd'hui un petit peu plus sur les arômes calas. J'imagine que ça se prononce comme ça, j'espère en tout cas. Bref, Sébastien Limousin vous en parle plus en détail tout de suite.
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5: Les calas ou arômes sont des plantes ornementales à fleurs appartenant au genre Xanthedesca. Ils sont originaires d'Afrique australe, où ils poussent à l'état naturel dans des zones marécageuses ou en bordure de rivières. La plante forme une touffe dense, mesurant entre 40 et 70 cm de hauteur selon les variétés. Le feuillage est composé de grandes feuilles, lisses, vert moyen à foncé, souvent tachetées de blanc ou d'argent. La fleur du cala n'est pas une fleur au sens classique, mais une spathe colorée en forme d'entonnoir ou de cornet, enroulée autour d'un spadis central dressé, généralement jaune pâle. Grâce à l'hybridation, il existe aujourd'hui une grande variété de couleurs, comme le jaune vif, le rose, le orange, le rouge, le violet et même des presque noirs. Ils peuvent être cultivés en pleine terre, dans des zones humides ou alors en bord de bassin. Ils aiment les sols riches, composés de terre végétale, de terreau et de sable. On peut aussi les planter dans de grands pots ou en jardinière profonde, où le substrat est légèrement humide en permanence. Il va préférer un emplacement à mi-ombre ou exposé au soleil du matin, mais en évitant les heures les plus chaudes qui peuvent brûler leurs feuilles. L'arrosage doit être régulier, surtout en période de croissance des feuilles et jusqu'à la floraison. En période de dormance, le feuillage jaunit puis disparaît et la plante se repose. Dans un sol humide bien drainé, les rhizomes restent en place et reprennent naturellement leur croissance à la saison suivante. En pot, on peut réduire les arrosages pendant cette phase de repos. La multiplication se fait par division des rhizomes, généralement juste avant la fin de dormance. Alors on déterre et chaque morceau doit comporter au moins un bourgeon. On les replante ensuite dans un sol très humide jusqu'à la formation des feuilles. Et la plante reproduira des nouvelles fleurs durant toute la saison et on pourra reproduire l'opération de multiplication à la saison suivante.
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0: À Nouvelle-Calédonie, la première, il est 6h17 tout de suite. On en arrive à votre jeu Café Dico, le jeu qui vous permet de faire travailler vos méninges juste avant d'arriver à l'école ou au travail, puisque tout de suite, on va voir si vous connaissez bien les mots du dictionnaire. Je vais vous donner une définition. Il va falloir que vous retrouviez le mot qui se cache donc derrière cette définition. Si vous pensez avoir la bonne réponse, vous nous appelez au 258-258 et vous repartirez peut-être avec une formule petit déjeuner qui contient un café, un jus de fruits et deux viennoiseries. Le 258-258, et aujourd'hui on cherche une inflammation de la muqueuse, des voies respiratoires, en particulier des fosses nasales. Mais d'après vous, de quoi s'agit-il? Je prends tout de suite le premier appel. La première, oui bonjour. Alors, allô, oui bonjour.
1: Bonjour.
0: Bonjour, comment ça va?
1: Ça va, merci.
0: Ouais, on joue avec qui?
1: Avec Kelly.
0: Kelly, Kelly, vous nous appelez d'où?
1: Du Mont-d'Or.
0: Du Mont-d'Or, il fait beau sur le Mont-d'Or un petit peu ou c'est plus vieux?
1: Un petit peu plus vieux.
0: Un petit peu plus vieux. Bon, ben on espère que ça va s'améliorer au cours de la journée quand même. Kelly, vous nous appelez pour le jeu Café Dico. Je vous répète rapidement la définition. Vous me dites si vous pensez avoir trouvé la solution. Aujourd'hui, on cherche une...
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0: candidat à Bourail, Marie-Laure Ukéoué, qui est un visage qui est de plus en plus connu, Kaël Normandon, Guylaine Ouamedjo, qui est adjointe au maire à Dambéa, Amandine Buduyer, qui est adjointe au maire à Païta. Ce sont des nouveaux visages, il y en aura d'autres, hein, je vous ai cité quelques noms. Mais on a voulu arriver à concilier l'expérience d'un certain nombre et puis des nouveaux visages qui s'impliquent, qui s'engagent depuis plusieurs mois, depuis plusieurs années, qui seront avec nous.
1: Sonia Bakès était l'invitée de votre journal télévisé hier soir et répondait à Lorelei Aubry. Politique toujours avec cette précision du sénateur Georges Naturel. Vendredi soir, dans l'un de nos reportages, le député Nicolas Mesdorf affirmait avoir été le seul des quatre parlementaires calédoniens à défendre l'ouverture du corps électoral aux conjoints et aux parents de natifs. Selon lui, si les autres parlementaires l'avaient suivi, le Conseil constitutionnel aurait validé cet amendement, ce que Georges Naturel dément.
2: C'est vrai que le sujet des natifs et des constitutionnalistes bien connus et reconnus l'avaient dit qu'il n'y avait a priori pas de souci pour inscrire les natifs. Par contre, élargir au-delà, et en particulier, même si je suis d'accord de l'élargir aux conjoints, c'était plus compliqué. Et une preuve quand même importante, c'est que le rapporteur de la commission des lois à l'Assemblée nationale, le député LR Philippe Gosselin, a voté contre cette proposition. Donc ça montre qu'effectivement il y avait un enjeu de rajouter cette partie d'ouverture, et le risque c'était de faire tomber toute la loi et effectivement de... à ces 11 000 natifs de pouvoir

0: il y a 5 mois. Nadège Lagneau, déléguée générale de l'ADAMIC.
1: Des partenaires privés qui ont voulu nous aider en nous mettant à disposition des locaux. Donc on a pu intégrer des locaux pour déménager nos affaires et puis nos bureaux et puis avoir un espace de travail où on pourrait continuer nos actions à venir. Alors cette subvention qui nous est attribuée va nous permettre concrètement de pouvoir intégrer des nouveaux locaux à partir de juillet jusqu'à la fin de l'année.
0: Si cette aide financière de l'exécutif permet à l'association d'avoir un peu plus de visibilité, Nadège Lagneau rappelle l'importance d'une projection sur le long terme.
1: On fait appel vraiment à tous les partenaires qui nous ont toujours soutenus. Hein, ceci dit, c'est juste qu'ils ont financé des actions ponctuelles ou ils finançaient essentiellement de l'action. Aujourd'hui, on leur demande du soutien pour financer le projet global. Donc, on est satisfait parce qu'on va pouvoir en tout cas mener toutes les actions qu'on a prévues jusqu'à la fin de l'année. Maintenant, l'enjeu, c'est comment on pérennise ça dans le temps. C'est aux institutions de se positionner pour voir à quelle hauteur et sur quelle échéance temporelle elles peuvent nous accompagner.
0: L'ADAMIC a géré et animé le REX pendant plus de 15 ans. Depuis sa création, elle a accompagné des milliers de jeunes dans leur pratique artistique.
2: Au volet sanitaire, à l'occasion de la Semaine nationale de prévention du diabète, l'Association des diabétiques de Nouvelle-Calédonie et le Lions Club lancent une campagne de dépistage mobile grâce à la caravane du diabète. Objectif, repérer les cas précoces et sensibiliser à un mode de vie sain. Les précisions de Sarah Mégery.
3: La caravane du diabète parcourt de nombreuses communes sur le Caillou. Ce mardi, elle s'arrêtera à Koumac et à Païta, vendredi au Mont d'Or à Pointe-d'Imier et à Poya, et samedi à Nouméa, dans le Grand Nouméa, à Bouraï, à La Foix et à Conné. Jean-Philippe Leroux, président de l'Association des diabétiques de Nouvelle-Calédonie.
4: On sera à plusieurs endroits en même temps. C'est un véhicule qui est tout équipé, donc on mettra un chapiteau, les tables, avec le matériel de dépistage, de la documentation, et puis tout ça. La caravane diabète, ça fait déjà des années que je tourne moi sur la Calédonie en tant qu'association des diabétiques avec de la sensibilisation, du dépistage diabète et actuellement avec ce gros souci de manque de corps médical, on a de plus en plus de personnes qui se découvrent diabétiques grâce au dépistage.
3: Depuis les émeutes de mai 2024, l'association des diabétiques de Nouvelle-Calédonie se réorganise pour aider les malades.
4: Depuis les émeutes, il y a beaucoup de personnes diabétiques qui ont perdu leur emploi, qui ont aussi les problèmes avec les aides médicales province nord, province Provincile, ils n'ont plus de prise en charge. Quoi. Donc ça devient compliqué. Une boîte d'insuline, ça coûte très cher. Donc ils n'ont plus les moyens de se les payer. Quand je peux, moi je sais que j'ai un cas actuellement d'une personne que j'aide tous les mois avec de l'insuline. Tous les mois, j'ai un petit réseau par des diabétiques qui ont des surplus d'insuline ou alors qu'on leur a changé leur insuline. Donc je récupère que je puisse dépanner des personnes diabétiques qui sont dans le besoin.
5: Vous avez le droit de faire ça normalement ou pas?
4: On a le droit, oui et non, mais bon, on va pas laisser mourir les gens quand même.
3: La semaine prochaine, mercredi, une attention particulière sera portée sur Wegua, une commune où le dépistage du diabète n'est pas souvent organisé.
2: Et l'importance de l'alimentation saine pour la santé, c'est justement le sujet de votre grand angle de la rédaction ce matin. William Lecrain nous emmène en province nord à la rencontre de Juliette Rossi, diététicienne à l'Agence sanitaire et sociale. Voici un extrait de ce grand angle à retrouver à 7h10.
6: Et du coup, l'idée, ça va être d'essayer d'adapter leur alimentation à leurs besoins au niveau de la santé, mais aussi à leurs moyens financiers, à ce qu'ils ont l'habitude de faire, etc. Pour que ce soit le plus cohérent possible. Moi, je vais vraiment essayer d'aider les gens avec effectivement ce qu'ils ont sous la main. Et souvent, les problématiques, oui, c'est trop de quantité, des plats trop gras, c'est trop redondant, en fait, autour des mêmes produits. Et la plupart du temps, nous, en province nord surtout, beaucoup de gens ont leur champ, etc. Donc, l'accès aux bons produits, il est possible, parce qu'à peu près tout le monde a des champs, etc. Mais c'est plus ce qu'on va en faire derrière, et ça va être beaucoup de fritures, beaucoup de plats en sauce, enfin, une, deux, voire trois assiettes. Et du coup, c'est plutôt ça qui va aller poser problème à mes patients, quoi.
2: Dans la région à présent, dans le nord de l'Australie, plus précisément près de Darwin, un bras de fer se déroule entre défenseurs de la biodiversité et projets gaziers. Une étude d'impact environnemental est en cours et ne sera finalisée que l'année prochaine. Les explications de Karina Royo.
7: C'est l'histoire d'une petite plante de 6 cm de hauteur, endémique,

0: est classé comme espèce menacée, qui remet en question la construction d'un complexe gazier. Le terrain est scruté par les naturalistes, qui estiment que ce petit végétal serait détruit à près de 90%. Mais que vaut une minuscule herbe aromatique face à l'une des ressources gazières les plus importantes du pays ? Le gouvernement des territoires du Nord a des arguments sérieux. Reprise d'une économie florissante pour la région, volonté d'indépendance énergétique en pleine crise mondiale de carburant. Le mégapole Middelharm pourrait traiter le gaz, les minéraux et l'hydrogène. Certains défenseurs de la biodiversité, très riches dans cette région, alertent aussi sur les conséquences désastreuses que pourrait avoir l'implantation de cette usine gigantesque sur les marais salants, où sont installés des oiseaux et des rats arboricoles à pattes noires. Ils sont déjà protégés par la législation environnementale fédérale. Le combat entre écologie et économie devrait voir son épilogue en 2027.
1: Nouvelle-Calédonie, la première, il est 6h47 dans l'Hexagone maintenant. Back to back, l'expression désignant le fait de gagner deux fois la Ligue des Champions.
2: Elle est inscrite sur le tout nouveau maillot du PSG après la victoire du club parisien face à Arsenal. Il y a également la deuxième étoile, un maillot déjà en vente à 130 €, soit 15 600 francs CFP, et déjà très convoité. Dès 2h30 du matin à Paris, certains faisaient la queue devant le magasin officiel du PSG en attendant de pouvoir l'acheter. Fabrice Abgral pour France Info.
3: Pour l'instant, ça va être filtré. Il va y avoir des tickets pour chaque personne et ils n'auront droit qu'à un seul maillot. C'est-à-dire que les personnes qui rentreront ne pourront pas acheter 1, 2, 3 ou 4 maillots. C'est un maillot par personne. Ce maillot coûtera, je vous le rappelle, 130 € avec les deux étoiles au-dessus de l'écusson et derrière dans le dos marqué « Back to back ». Voilà, ça, c'est ce que vient d'expliquer le responsable de la boutique. Et je peux vous dire qu'il commence à y avoir de l'effervescence. La file d'attente est toujours aussi longue. Elle doit faire maintenant près de 500 mètres. Alors maintenant, le nombre de personnes, c'est à la louche, hein, mais on se rapproche très facilement des 1000 personnes, au moins 1000 personnes. C'est très, très impressionnant. Et tous les supporters qui sont là sont très excités, évidemment, à pouvoir rentrer dans la boutique. Benjamin, vous attendez. Allez, vous êtes à 10 mètres de l'entrée.
4: Ouais,
3: vous êtes tendu, là. Hein.
4: Enfin. Franchement, ça fait tellement de temps qu'on attend, là.
3: Vous attendez depuis combien de temps ?
4: Depuis 3h15 du matin.
3: Qu'est-ce qui représente ce maillot pour vous ? Les deux étoiles.
4: Ah, les deux étoiles, ça fait du bien, parce que déjà, moi, dans ma tête... 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
1: Ici, venez nous le dire si vous pensez que c'est nécessaire pour vous, par exemple, si vous ne savez plus comment faire pour vous déplacer et vous rendre au travail, eh bien, vos appels, nous les attendons au 258-258. Alors, quelques petites informations peut-être qui peuvent vous intéresser. On en a fait les calculs pour vous. Alors, déjà devenu plus cher que l'essence le mois dernier, le gasoil creuse encore l'écart. On vous le disait, son prix franchit la barre symbolique des 220 francs le litre. Par exemple, pour un automobiliste qui remplit un réservoir de 50 litres, cette augmentation représente environ 1310 francs supplémentaires par plein par rapport au mois de mai. Les automobilistes roulant à l'essence, eh bien, ne sont pas épargnés. On a fait le calcul là également avec une hausse de 16,8 francs par litre. Un plein de 50 litres coûtera environ 840 francs de plus qu'en mai.
2: Effectivement, 840 francs de plus. Et vous, qu'est-ce que vous pensez donc de cette hausse des prix? Est-ce que cela impacte votre portefeuille? Et justement, eh bien, on va accueillir à l'antenne tout de suite un premier auditeur. C'est Fredo qui est avec nous ce matin. Fredo, bonjour.
3: Oui, bonjour.
2: On vous écoute.
3: Oui, c'est pas un problème. Là, il y a une augmentation du truc, là, mais c'est une augmentation générale. Hein. Louis le Caldonis, la Vichia, quoi, hein, il continue à perdurer. Mais moi, je me plains contre le gouvernement, là. Oui, par exemple, pour la Vichia, il parlait des. Comment on appelle ça, là comment ils appellent ça? Un bouclier tarifaire, là, des prix dans les magasins. Ça c'est de la poudre aux yeux. Hein. Et il n'y a rien qui baisse, hein, les prix sont. C'est des ententes qui se sont passées avec les distributeurs, avec le gouvernement GGS, là. Il y a des dessous de table, là. C'est pas bon, ça. C'est ça que j'interpelle la Cour des comptes de Nouméa, là, pour voir cette affaire, hein, parce que la Cour des comptes a dit s'il y a des trucs qui ne vont pas, il faut les prévenir. Ça, je les préviens, parce que c'est de l'argent public, hein. Qu'il y a des transactions, là, qui ne sont pas nettes, là, tout ça. Et puis pour le fameux carburant, là. Ben c'est voilà, c'est encore l'autre. Ben c'est la guerre, quoi. Hein, puis voilà, quoi. Hein, c'est les répercussions des imbéciles. Là,
1: c'est la répercussion, là. Donc effectivement, de cette guerre au Moyen-Orient. On a entendu votre avis. Merci beaucoup d'avoir été avec nous ce matin. On a un autre auditeur, Dylan.
2: En effet, il me semble que c'est Mario qui est en contact avec nous. Mario, bonjour.
4: Bonjour.
2: Bonjour. On vous écoute, Mario.
4: Je disais oui, la hausse du carburant. Il faudrait vraiment que le
2: Allô Mario.
4: Et allô. Oui allô.
1: Allez-y, on vous entend.
4: Oui. Je disais oui, il faut vraiment que le gouvernement il fasse quelque chose, qu'il y ait des aides pour les transporteurs, les rouleurs, les ambulances, tous ceux qui bon, ça fait partie de leur activité, parce qu'on sait très bien que l'essence il y a beaucoup de taxes dessus, et ils auraient dû supprimer quelques taxes pour permettre à ces personnes de pouvoir rouler et de retrouver du pouvoir d'achat. Quoi.
1: Alors, vous parliez d'une aide donc, aux transporteurs, à tous les secteurs d'activité, aux professionnels donc, touchés, mais est-ce que vous pensez, par exemple, que les particuliers qui habitent loin de chez eux et qui doivent prendre leur voiture pour aller travailler, eh bien, eux aussi devraient, comme en France, bénéficier d'une aide?
4: Ah oui, tout à fait, bien sûr, parce que les gens, il n'y a pas que les transports, les ambulances et tout ce qui va avec. Il y a aussi... Ben, les particuliers, les mamans, les pères de famille qui doivent faire, qui doivent par exemple se taper 35 km pour aller au travail, c'est quand même un budget. Et puis, quand on nous dit qu'il y a 800 francs seulement d'augmentation sur un plein habituel, c'est faux. Parce que moi, le plein, il était, il y a quelques temps de ça encore, il était à 6 000 balles. Et maintenant, le même plein pour réservoir de 45 litres sur le même véhicule, il est passé à 9200.
1: Oui, une sacrée augmentation, effectivement. Merci beaucoup de nous avoir appelé ce matin. On a un autre auditeur qui attend pour donner son avis.
2: Une bonne journée, Mario. Et c'est avec Jean qu'on prend contact maintenant. Jean, bonjour.
5: Oui, bonjour.
2: Jean, on vous écoute ce matin.
5: La première chose, c'est concernant le calcul de prix que vous avez fait pour l'augmentation du mois de juin. Est-ce qu'il serait possible de la faire, mais à partir du début de l'augmentation, c'est-à-dire depuis le début de la crise, des augmentations qu'il y a eu
1: Alors, pas de tête, mais pourquoi pas? On va essayer de vous donner satisfaction.
5: Pour compléter ce que monsieur vient de dire sur son plein de 45 litres, là, qui passe de 6 000 à 9 000, ça serait bien de le faire sur 50 litres de carburant de chaque côté. Et la répercussion donc, de cette augmentation, elle ne s'arrête pas que sur le carburant, puisque les colporteurs qui vont livrer la marchandise à droite et à gauche dans les magasins sur la brousse vont aussi répercuter par rapport à leur magasin une hausse de fret. Ce fret va s'augmenter sur le panier de la ménagère en général, hein, on est bien d'accord en général, et à partir de là, quel est notre pouvoir d'achat puisque les salaires ne bougent toujours pas.
1: Mais vous craignez une hausse générale des prix en réalité?
5: Je ne crains pas, madame. Je confirme que tout le monde va être obligé de s'y retrouver. Les distributeurs, la grande distribution alimentaire va être obligée de répercuter le fret qu'elle va payer plus cher, puisque les camions vont quand même rouler avec un carburant plus cher.
1: Et vous, ça va avoir des conséquences? Vous allez devoir changer vos habitudes d'achat, peut-être?
5: Mais tout le monde va être obligé de revoir son mode de circulation, son mode d'approvisionnement. Le panier d'aménagère, les salaires baissent, le panier d'aménagère augmente, il y aura une très grosse répercussion. On continue ce qui s'est passé depuis les émeutes, et maintenant c'est la guerre de l'autre côté, l'augmentation du carburant, qui fait qu'on va continuer à augmenter.
1: Et est-ce que vous avez déjà pris des mesures dans votre quotidien, par exemple?
5: Dans les achats inutiles, pas inutiles, mais je veux dire, avant on faisait des courses pour le mois, et bien maintenant, on fait les courses pour la semaine, tout simplement.
1: Mais une histoire de...
5: Et on évite de faire des allers-retours. Avant, on se faisait une petite promenade de Lanzbata ou on allait rendre visite à des amis. Aujourd'hui, si ce n'est pas utile, si on ne fait pas deux, trois courses sur ce déplacement, ben on ne le fait plus.
1: Très bien. Merci beaucoup, Jean, d'avoir été avec nous ce matin puis pour votre témoignage. Et puis, écoutez, je vous promets, on essaiera de faire le calcul du coût de la crise depuis le début des augmentations pour qu'on puisse bien comparer. Merci d'avoir été avec nous ce matin.
2: Et en effet, on est de retour dans C'est vous qui faites l'actu. Encore quelques petites secondes, peut-être, si vous avez envie de nous appeler une dernière fois au 258-258 pour parler de la hausse des prix du carburant. Autrement, eh bien, nous mettrons fin à cette édition de C'est vous qui faites l'actu en compagnie de Charlotte Manvi.
1: Oui, donc on vous le disait, hein, une augmentation très importante sur le carburant. Le gasoil qui a passé la barre des 220 francs, augmentation aussi sur l'essence qui a des conséquences. Eh bien, nos auditeurs nous le disaient sur la vie chère, puisque le fret va forcément augmenter également. On aura l'occasion d'y revenir dans nos prochaines éditions, bien évidemment.
2: Charlotte, merci beaucoup d'avoir été avec nous ce matin pour C'est vous qui faites l'actu. On vous souhaite une belle journée, on vous retrouve un petit peu plus tard et nous, eh bien, on va avancer tout de suite vers le journal de la rédaction sur Nouvelle-Calédonie. La première, le temps pour moi de vous souhaiter à toutes et à tous une excellente journée, de vous remercier également pour votre fidélité. Merci d'être là tous les matins, de participer à C'est vous qui faites l'actu. On vous souhaite une belle journée sur Nouvelle-Calédonie, la première.
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1: Lundi 1er juin 2026, dans notre rubrique Mots du jour, nous découvrons aujourd'hui le mot Fakaouvea Paea, qui se traduit par orphelin en français. Il désigne une personne qui a perdu ses parents ou qui n'a pas de famille pour s'occuper d'elle. Dans notre société traditionnelle wallisienne, les orphelins étaient souvent pris en charge par la famille élargie ou par la communauté. Les anciens avaient un rôle important pour les élever et les éduquer. Par exemple, dans les villages traditionnels, les enfants orphelins étaient souvent adoptés par des familles voisines qui les traitaient comme leurs propres enfants. Merci en tous les cas de nous avoir suivis pour cette rubrique. Rendez-vous demain pour un nouveau mot du jour Fakaouvea. Et pour rappel, une rubrique sur la signification d'un mot Fakaouvea suivi d'un micro-trottoir pour recueillir vos avis, vos compréhensions de ce mot du jour, ça sera à partir de 8h40.

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0: Alors messieurs, je vous observe de là où je suis, de mon petit aquarium, puis je vois que, oh, Bob Marley, ça apaise, hein.
1: Ça nous a fait rêver, tu vois, ça nous a fait vraiment rêver.
0: Ah, ben je vois ça.
1: Et de te savoir à côté dans le dans la régie, ça nous a fait flâner.
0: Oh, oh là là.
2: Mais quel poète.
1: Et merci Sylvain, merci Sylvain. Tu nous as renforcé notre amour envers Kenji. Mais je t'aime, hein, ma petite Michèle, hein, ne t'inquiète pas.
0: Oh. Oh que oui, Michèle, t'as pas à t'inquiéter pour ça. Ton mari il t'aime et il t'adore. Hein.
1: Et puis, tu sais, elle a sa petite Barbara maintenant, sa petite Barbichette. Donc, il y a tout ce qu'il faut pour tout le monde. C'est même pareil pour Jean-Michel avec Sabrina. Donc, tout le monde est heureux en ménage. Donc, autant poursuivre sur l'émission d'Eddie Live. Et maintenant que tout le monde est heureux, on va essayer de faire rêver Alex, mais surtout les auditeurs.
2: Mais où est-ce que j'ai oublié mes claquettes? Je sais pas.
0: Ah ben, de toute façon, tous les différents endroits où t'as pu aller, je ne sais pas si si les claquettes s'en souviennent encore. Hein.
1: Et puis tu peux pas lui demander de se rappeler, Kenji, puisqu'il oublie déjà de passer les dédicaces.
2: Oh, ça va. Ça va.
1: Heureusement que Kenji et moi, on est là. Hein.

0: Exactement, et vous voyez que nous sommes heureux ici à Dido. Donc nous aussi on vous attend au
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2: 70
0: 01 pour vous faire rêver la famille. On est ensemble jusqu'à
1: 9h
0: sur l'émission
1: Dédé Live.
0: Et ça c'est rien que pour vous sur la RDK et nulle part ailleurs.
3: T'inquiète pas, je suis là.
0: Nous aussi.
1: Oh. Je crois qu'il va y avoir du tonnerre, non?
2: Ah bon? Un peu de soleil, ça ferait pas de mal.
0: Hein. Exactement. Et on en profite aujourd'hui, le lundi 1er juin, pour souhaiter un joyeux anniversaire à tous ceux qui sont nés un 1er juin et une bonne fête. Et c'est la fête de qui aujourd'hui, Kenji?
2: Aujourd'hui, c'est la Saint-Justin.
0: Alors, bonne fête à vous, les Justins.
2: Ce sont les Justins qui sont à l'honneur.
0: Donc, en cette journée, une très bonne fête et encore un joyeux anniversaire à tous ceux qui sont les natifs du 1er juin.
1: Et n'oubliez pas d'envoyer bim bam au boum au 40-08.
2: Oh
0: hey, joli, ça y est, c'est le début du mois. C'est le début du mois, il est rodé, il est formé.
1: Et non, pas 40-02, 40-08.
0: On est bien d'accord. Et qu'est-ce qu'on gagne au 40-08 si on envoie bim
1: 200 000 francs.
0: Bam.
1: Un Samsung S25, je crois.
2: Oui.
0: Oui, et boum.
1: Un demi-million d'euros, simplement.
2: Là, je pense pas.
0: On sait jamais, il faut essayer.
1: Non, 500 000 francs.
0: Donc, bim, bam, boum, au 40-08, la famille. Et qui sait, c'est peut-être pour vous.

0: C'est timide ce matin.
1: C'est lundi, c'est le jour de la semaine, c'est normal. C'est les premiers jours de la semaine.
2: En attendant, les programmes sont bien maintenus. Kenji, oui. Qu'est-ce qui se passe à 9h et ce jusqu'à midi?
1: Eh bien, à 9h, on a le Flash Info avec notre équipe de la rédaction. À 9h15, l'émission, la boîte à partage avec les fées clochettes.